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2: Bonjour, bonjour à tous. Après une matinée assez variable, le temps devrait devenir plus changeant dans l'après-midi. À la une, la mobilisation dans les lycées et les établissements d'enseignement supérieur reste au cœur de l'actualité ce mardi à Lannion. La FSU, réunie lundi soir pour sa conférence de presse de rentrée, a annoncé son soutien aux revendications des lycéens. Le syndicat dénonce notamment le manque de remplaçants, des classes de première à 33 élèves en moyenne, mais aussi la dégradation de certains bâtiments du lycée Le Dantec. La FSU appelle à une mobilisation pacifique ce mardi matin quai des Guillons avec une agora prévue à 11h30. Le syndicat reconnaît les violences qui ont marqué les journées de jeudi et vendredi, mais souhaite désormais que tout se passe de manière pacifique. La FSU alerte également sur les conditions d'accueil dans le premier degré, les fermetures de classes et le manque d'AESH pour accompagner certains élèves en situation de handicap. À l'IUT de Lannion, le blocus est désormais officiel. Une cinquantaine d'étudiants réunis lundi soir en assemblée générale ont voté en faveur d'une mobilisation ce mardi. À l'appel de l'Union Pirate, les étudiants veulent notamment soutenir les lycéens, protester contre le gel des APL et dénoncer les politiques d'austérité. Ils annoncent un blocus 100% pacifiste et non violent. 300 manifestants accompagnés des syndicats ont dénoncé hier soir devant le commissariat de Lannion la réponse policière lors du blocus du lycée Félix Le Dantec. Une plainte sera déposée auprès du procureur. Cette nouvelle journée de mobilisation aura des conséquences sur les services scolaires de la ville. La restauration scolaire sera fermée dans 5 écoles publiques. Les accueils périscolaires fonctionneront normalement le matin, mais seront fermés dans certaines écoles le soir. Les transports seront eux aussi perturbés par la grève nationale. Les services de Lannion-Trégor Communauté sont susceptibles d'être affectés, notamment sur le réseau de bus Tilt. L'arrêt quai des Guillons ne sera d'ailleurs plus desservi à partir de 11h30 et jusqu'à la fin de la manifestation intersyndicale. Le projet de collège d'Iwan à Trégastel connaît un nouveau coup dur. Le collectif pensait avoir trouvé une solution au centre d'hébergement du Rulan, mais le site est actuellement classé en zone agricole, ce qui n'est pas compatible avec la création d'un établissement scolaire. Le collectif souhaite désormais ouvrir le dialogue avec Lannion Trégor Communauté et la mairie de Trégastel. L'objectif reste d'ouvrir une classe de 6e en 2027, puis d'accueillir à terme 70 collégiens sur 4 niveaux. Un grave accident s'est produit lundi matin à Cavant sur la route départementale 767. Un camion toupie qui circulait en direction de Lannion a quitté la route et percuté un véhicule de balisage du service des routes. Le poids lourd s'est couché près d'un champ et sa cabine a été fortement écrasée. Le conducteur âgé de 36 ans a été gravement blessé et transporté vers le centre hospitalier de Brest. Le centre hospitalier de Lannion-Trestel organisera jeudi une journée de prévention consacrée au cancer du sein. Plusieurs associations et professionnels seront présents dans le hall de l'hôpital de Lannion de 9h à 16h. L'objectif, informer les usagers, répondre aux questions et sensibiliser au dépistage et à la prévention. Et on finit avec le temps pour aujourd'hui dans le Trégor. Le ciel sera variable avec des passages nuageux et des éclaircies en matinée. Quelques ondées pourront se produire dans l'après-midi avant un ciel plus couvert. À Lannion, environ 14 degrés ce matin, 21 cet après-midi. Sur la côte, comptez autour de 15 degrés au réveil et 19 cet après-midi. Le vent sera faible à modéré. Une dégradation plus marquée est attendue en fin de journée sur le Trégor. Voilà, c'est tout pour l'actualité locale. Très belle matinée à tous à l'écoute de Millennium.
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1: Je vous emmène le 6 octobre 1889. Le Moulin Rouge ouvrait ses portes au pied de la butte Montmartre. Un nouveau music hall est né. Il se compose d'une piste de danse gigantesque, de miroirs partout, d'un jardin et un éléphant. Joseph Holler et Charles Ziegler ont surnommé leur établissement le premier palais des femmes. Immortalisé par le peintre Henri de Toulouse-Lautrec, le Moulin Rouge est connu dans le monde entier pour son French cancan largement repris et toujours autant de visiteurs, notamment et dernièrement l'une d'ailleurs des pales du Moulin Rouge à Paris est tombée, a dû être rénovée. Ça s'est passé un 6 octobre 1889, le Moulin Rouge ouvrait ses portes et je vous invite à voir quelques images notamment d'une tentative de record du monde il y a quelques jours à Bordeaux, record du monde de French cancan.
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1: Son voisin le prend pour un cambrioleur, un trentenaire qui rentrait de son footing en fin de journée il y a quelques jours a été frappé par son voisin dans le hall de son immeuble à Montpellier. Et selon les informations de Midi Libre, eh bien ce dernier l'aurait pris pour un voleur. L'homme, âgé de 54 ans, était alcoolisé au moment des faits. Il aurait ainsi cédé à un coup de poing, à un coup de pied au trentenaire, prêt à en découdre. Il serait également allé chercher un couteau lorsqu'un autre voisin est descendu pour voir ce qu'il se passait. Il l'aurait alors menacé, assurant le prendre pour un complice du premier. Alerté par des voisins qui avaient entendu des cris, la police a finalement interpellé le quinquagénaire. Il a été entendu en garde à vue avant d'être déféré. L'homme est finalement reparti libre, mais sera prochainement convoqué par la justice. Eh oui, l'abus d'alcool est dangereux pour la santé. À consommer avec modération, vous pourriez prendre votre voisin pour un voleur.
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2: Bonjour, bonjour à tous. Après une matinée assez variable, le temps devrait devenir plus changeant dans l'après-midi. À la une, la mobilisation dans les lycées, les établissements d'enseignement supérieur reste au cœur de l'actualité ce mardi à Lannion. La FSU, réunie lundi soir pour sa conférence de presse de rentrée, a annoncé son soutien aux revendications des lycéens. Le syndicat dénonce notamment le manque de remplaçants, des classes de première à 33 élèves en moyenne, mais aussi la dégradation de certains bâtiments du lycée Le Dantec. La FSU appelle à une mobilisation pacifique ce mardi matin quai des Guillons avec une agora prévue à 11h30. Le syndicat reconnaît les violences qui ont marqué les journées de jeudi et vendredi, mais souhaite désormais que tout se passe de manière pacifique. La FSU alerte également sur les conditions d'accueil dans le premier degré, les fermetures de classes et le manque d'AESH pour accompagner certains élèves en situation de handicap. À l'IUT de Lannion, le blocus est désormais officiel. Une cinquantaine d'étudiants réunis lundi soir en assemblée générale ont voté en faveur d'une mobilisation ce mardi. À l'appel de l'Union Pirate, les étudiants veulent notamment soutenir les lycéens, protester contre le gel des APL et dénoncer les politiques d'austérité. Ils annoncent un blocus 100% pacifiste et non violent. 300 manifestants accompagnés des syndicats ont dénoncé hier soir devant le commissariat de Lannion la réponse policière lors du blocus du lycée Félix Le Dantec. Une plainte sera déposée auprès du procureur. Cette nouvelle journée de mobilisation aura des conséquences sur les services scolaires de la ville. La restauration scolaire sera fermée dans 5 écoles publiques. Les accueils périscolaires fonctionneront normalement le matin, mais seront fermés dans certaines écoles le soir. Les transports seront eux aussi perturbés par la grève nationale. Les services de Lannion-Trégor Communauté sont susceptibles d'être affectés, notamment sur le réseau de bus Tilt. L'arrêt quai des Guillons ne sera d'ailleurs plus desservi à partir de 11h30 et jusqu'à la fin.

0: camion toupie qui circulait en direction de Lannion a quitté la route et percuté un véhicule de balisage du service des routes. Le poids lourd s'est couché près d'un champ et sa cabine a été fortement écrasée. Le conducteur âgé de 36 ans a été gravement blessé et transporté vers le centre hospitalier de Brest. Le centre hospitalier de Lannion-Trestel organisera jeudi une journée de prévention consacrée au cancer du sein. Plusieurs associations et professionnels seront présents dans le hall de l'hôpital de Lannion de 9h à 16h. L'objectif, informer les usagers, répondre aux questions et sensibiliser au dépistage et à la prévention. Et on finit avec le temps pour aujourd'hui dans le Trégor. Le ciel sera variable avec des passages nuageux et des éclaircies en matinée. Quelques ondées pourront se produire dans l'après-midi avant un ciel plus couvert. À Lannion, environ 14 degrés ce matin, 21 cet après-midi. Sur la côte, comptez autour de 15 degrés au réveil et 19 cet après-midi. Le vent sera faible à modéré. Une dégradation plus marquée est attendue en fin de journée sur le Trégor. Voilà, c'est tout pour l'actualité locale. Très belle matinée à tous à l'écoute de Millennium.
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1: Octobre, tiens, c'est le mois parfait pour faire un peu de tri dans ses vêtements. On range les habits d'été, on ressort ceux d'hiver. Un conseil, faites-le parce que vous pourriez avoir une très bonne surprise à l'image de ce qui est arrivé à ce Canadien récemment. Et surtout, il a bien fait d'écouter sa sœur qui lui avait suggéré de faire un grand ménage dans sa garde-robe pour faire un don de vêtements. Bah, le gars a retrouvé dans la doublure de sa veste un billet de loterie acheté 10 mois auparavant. Et quand il l'a fait valider, il a découvert qu'il était devenu millionnaire. Le gars avait décroché 1,75 million de dollars.
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0: à tous. L'horoscope de ce mardi 6 octobre, on commence avec les béliers. Une bonne nouvelle vient récompenser votre insistance. Les taureaux, votre corps a besoin de mouvement, une marche vaudra mieux qu'une longue sieste. Les gémeaux, vous résolvez un problème que personne ne savait par où prendre. Les cancers, en amour, l'intimité compte plus que les grandes déclarations. Les lions, vos amis vous mettent à l'honneur, recevez les compliments sans les balayer. Les vierges, un contrat ou un relevé mérite une lecture attentive. Les balances, un projet familial avance mieux que prévu. Les scorpions, gardez vos confidences pour vous, une oreille indiscrète traîne dans les parages. Les sagittaires, un coup de pouce du destin vous ouvre une porte. Les capricornes, côté cœur, vous baissez enfin la garde. Les verseaux, votre méthode inhabituelle finit par convaincre. Et puis les poissons, la maison est votre refuge. Y remettre de l'ordre vous remettra de l'ordre dans la tête.
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1: Avec ce soir sur TF1 Koh-Lanta, sur France 2, après la colère. Novembre 2023, Thomas Perrotto est tué à la sortie d'un bal à Crépol dans la Drôme. Caroline Roux revient en détail sur cette terrible soirée qui a largement mobilisé les médias depuis et ses conséquences. Elle donne la parole à de nombreux intervenants dans une volonté de dialogue salutaire et nécessaire. Allez, sur France 3, La Stagiaire, Canal, Amnet, M6, 911, Gulli, Les Croods 2, Une Nouvelle Ère. Tiens, sur W9, La Grosse Rigolade, c'est Laurence Boccolini maintenant qui présente ce Prime avec des complices qui racontent leurs meilleures blagues. Autour de Laurence Boccolini, on retrouvera notamment Chicandier, Philippe Lelouch, Isabelle Morini-Bosque, Richard Orlinski, Tony Saint-Laurent, il y a également Tarek et Philippe Corti. Et puis sur TFX, Fast and Furious 6, voilà, je vous laisse sur votre choix et par avance une excellente soirée devant votre télévision.
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3: Bonjour, bonjour à tous. Après une matinée assez variable, le temps devrait devenir plus changeant dans l'après-midi. À la une, la mobilisation dans les lycées, les établissements d'enseignement supérieur reste au cœur de l'actualité ce mardi à Lannion. La FSU, réunie lundi soir pour sa conférence de presse de rentrée, a annoncé son soutien aux revendications des lycéens. Le syndicat dénonce notamment le manque de remplaçants, des classes de première à 33 élèves en moyenne, mais aussi la dégradation de certains bâtiments du lycée Le Dantec. La FSU appelle à une mobilisation pacifique ce mardi matin quai des Guillons avec une agora prévue à 11h30. Le syndicat reconnaît les violences qui ont marqué les journées de jeudi et vendredi mais souhaite désormais que tout se passe de manière pacifique. La FSU alerte également sur les conditions d'accueil dans le premier degré, les fermetures de classe et le manque d'AESH pour accompagner certains élèves en situation de handicap. À l'IUT de Lannion, le blocus est désormais officiel. Une cinquantaine d'étudiants réunis lundi soir en assemblée générale ont voté en faveur d'une mobilisation ce mardi. À l'appel de l'Union Pirate, les étudiants veulent notamment soutenir les lycéens, protester contre le gel des APL et dénoncer les politiques d'austérité. Ils annoncent un blocus 100% pacifiste et non violent. 300 manifestants accompagnés des syndicats ont dénoncé hier soir devant le commissariat de Lannion la réponse policière lors du blocus du lycée Félix Le Dantec. Une plainte sera déposée auprès du procureur. Cette nouvelle journée de mobilisation aura des conséquences sur les services scolaires de la ville. La restauration scolaire sera fermée dans 5 écoles publiques. Les accueils périscolaires fonctionneront normalement le matin mais seront fermés dans certaines écoles le soir. Les transports seront eux aussi perturbés par la grève nationale. Les services de Lannion-Trégor Communauté sont susceptibles d'être affectés, notamment sur le réseau de bus Tilt. L'arrêt Quai des Guillons ne sera d'ailleurs plus desservi à partir de 11h30 et jusqu'à la fin de la manifestation intersyndicale. Le projet de collège d'Iwan à Trégastel connaît un nouveau coup dur. Le collectif pensait avoir trouvé une solution au centre d'hébergement du Rulan, mais le site est actuellement placé en zone agricole, ce qui n'est pas compatible avec la création d'un établissement scolaire. Le collectif souhaite désormais ouvrir le dialogue avec Lannion Trégor Communauté et la mairie de Trégastel. L'objectif reste d'ouvrir une classe de 6e en 2027, puis d'accueillir à terme 70 collégiens sur 4 niveaux. Un grave accident s'est produit lundi matin à Cavan sur la route départementale 767. Un camion toupie qui circulait en direction de Lannion a quitté la route et percuté un véhicule de balisage du service des routes. Le poids lourd s'est couché près d'un champ et sa cabine a été fortement écrasée. Le conducteur âgé de 36 ans a été gravement blessé et transporté vers le centre hospitalier de Brest. Le centre hospitalier de Lannion-Trestel organisera jeudi une journée de prévention consacrée au cancer du sein. Plusieurs associations et professionnels seront présents dans le hall de l'hôpital de Lannion de 9h à 16h. L'objectif, informer les usagers, répondre aux questions et sensibiliser au dépistage et à la prévention. Et on finit avec le temps pour aujourd'hui dans le Trégor. Le ciel sera variable avec des passages nuageux et des éclaircies en matinée. Quelques ondées pourront se produire dans l'après-midi avant un ciel plus couvert. À Lannion, environ 14 degrés ce matin, 21 cet après-midi. Sur la côte, comptez autour de 15 degrés au réveil et 19 cet après-midi. Le vent sera faible à modéré. Une dégradation plus marquée est attendue en fin de journée sur le Trégor. Voilà, c'est tout pour l'actualité locale. Très belle matinée à tous à l'écoute de Millennium.
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1: C'est un restaurant niçois qui fait le buzz à la Barque Bleue. Nous sommes sur le port de Nice. L'addition peut parfois disparaître. Oui, au bout d'un simple lancer de dés, le restaurant propose un happy day qui permet aux clients de tenter leur chance après le repas. Et à la fin du repas, donc pas d'addition. Le serveur apporte le dé. Si le client obtient un 6, l'addition est entièrement offerte, sans montant maximum. Une façon originale de revisiter le concept de l'addition gratuite parfaitement encadrée par l'établissement. Institution donc du port de Nice. Depuis les années 80, la Barque Bleue a été reprise par Christian juste avant la crise sanitaire. Et malgré les difficultés, le restaurant continue de se développer autour d'une carte largement consacrée aux produits de la mer. Notamment, le Happy Day est proposé tous les jours de 10h à midi et de 17h à 19h. C'est inspiré d'un concept déjà expérimenté à Manchester et Londres. Le jeu rencontre son public. Le restaurant compte actuellement 2 à 3 gagnants par jour et pour environ 60 gagnants depuis son lancement. Avec une chance sur 6 de décrocher l'addition gratuite, le pari semble séduire ses clients sans transformer le restaurant en casino.
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0: Le chiffre du jour, 2 heures, 30 minutes et 3 secondes. Alors certains sportifs dépensent des fortunes en chaussures techniques. Lui a choisi de courir en crocs. C'est un russe et il a réalisé une performance aussi impressionnante qu'insolite. C'était le 27 septembre dernier à l'occasion du marathon de Berlin. L'un des plus réputés d'ailleurs de la planète. L'athlète a parcouru les 42,195 km rituels en portant les célèbres chaussures sandales en plastique. Un défi qu'il avait annoncé en amont sur les réseaux sociaux. Mieux, non content de finir la course, eh bien il a décroché un record du monde, finissant le parcours en 2 heures 30 minutes et 3 secondes, soit une vitesse moyenne de 16,87 km/h. Faut dire que ce russe est un habitué de cette pratique originale. Il avait déjà opté pour les crocs lors des courses de Moscou, Barcelone ou Valence. Et il est venu à Berlin pour battre ce record du monde de marathon en crocs, avait-il écrit sur le réseau social Instagram avant de lancer une petite prière. Dieu protège mes pieds. Et les images de cet homme vêtu de ses improbables chaussures jaunes fluo au milieu des autres sportifs portant des running classiques ont beaucoup amusé les internautes. À ceux qui seraient tentés par le marathon en crocs, sachez que cet homme ne recommande pas de retenter l'exploit. L'histoire ne dit pas si c'est parce qu'il a eu de grosses ampoules ou s'il ne veut pas voir son record battu.
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2: Bonjour, bonjour à tous. Après une matinée assez variable, le temps devrait devenir plus changeant dans l'après-midi. À la une, la mobilisation dans les lycées et les établissements d'enseignement supérieur reste au cœur de l'actualité ce mardi à Lannion. La FSU, réunie lundi soir pour sa conférence de presse de rentrée, a annoncé son soutien aux revendications des lycéens. Le syndicat dénonce notamment le manque de remplaçants, des classes de première à 33 élèves en moyenne, mais aussi la dégradation de certains bâtiments du lycée Le Dantec. La FSU appelle à une mobilisation pacifique ce mardi matin quai des Guillons avec une agora prévue à 11h30. Le syndicat reconnaît les violences qui ont marqué les journées de jeudi et vendredi, mais souhaite désormais que tout se passe de manière pacifique. La FSU alerte également sur les conditions d'accueil dans le premier degré, les fermetures de classe et le manque d'AESH pour accompagner certains élèves en situation de handicap. À l'IUT de Lannion, le blocus est désormais officiel. Une cinquantaine d'étudiants réunis lundi soir en assemblée générale ont voté en faveur d'une mobilisation ce mardi. À l'appel de l'Union Pirate, les étudiants veulent notamment soutenir les lycéens, protester contre le gel des APL et dénoncer les politiques d'austérité. Ils annoncent un blocus 100% pacifiste et non violent. 300 manifestants accompagnés des syndicats ont dénoncé hier soir devant le commissariat de Lannion la réponse policière lors du blocus du lycée Félix Le Dantec. Une plainte sera déposée auprès du procureur. Cette nouvelle journée de mobilisation aura des conséquences sur les services scolaires de la ville. La restauration scolaire sera fermée dans 5 écoles publiques. Les accueils périscolaires fonctionneront normalement le matin mais seront fermés dans certaines écoles le soir. Les transports seront eux aussi perturbés par la grève nationale. Les services de Lannion Trégor Communauté sont susceptibles d'être affectés, notamment sur le réseau de bus Tilt. L'arrêt quai des Guillons ne sera d'ailleurs plus desservi à partir de 11h30 et jusqu'à la fin de la manifestation intersyndicale. Le projet de collège d'Iwan à Trégastel connaît un nouveau coup dur. Le collectif pensait avoir trouvé une solution au centre d'hébergement du Rulan, mais le site est actuellement classé en zone agricole, ce qui n'est pas compatible avec la création d'un établissement scolaire. Le collectif souhaite désormais ouvrir le dialogue avec Lannion Trégor Communauté et la mairie de Trégastel. L'objectif reste d'ouvrir une classe de 6e en 2027, puis d'accueillir à terme 70 collégiens sur 4 niveaux. Un grave accident s'est produit lundi matin à Cavan sur la route départementale 767. Un camion toupie qui circulait en direction de Lannion a quitté la route et percuté un véhicule de balisage du service des routes. Le poids lourd s'est couché près d'un champ et sa cabine a été fortement écrasée.

0: Quelques ondées pourront se produire dans l'après-midi avant un ciel plus couvert. À Lannion, environ 14 degrés ce matin, 21 cet après-midi. Sur la côte, comptez autour de 15 degrés au réveil et 19 cet après-midi. Le vent sera faible à modéré. Une dégradation plus marquée est attendue en fin de journée sur le Trégor. Voilà, c'est tout pour l'actualité locale. Très belle matinée à tous à l'écoute de Millennium.
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0: Elle a beau être une star internationale, Anna Tawai sait toujours comment attirer les regards. L'actrice américaine a fait sensation à New York lors de l'avant-première de son nouveau film Verity, aux côtés de Dakota Johnson et Josh Arnett. Mais ce qui a particulièrement retenu l'attention, c'est son ventre arrondi qu'elle a dévoilé sur le tapis rouge. Anna Tawai attend en effet un heureux événement et affiche une nouvelle fois son élégance devant les photographes. À 43 ans, celle qui a marqué toute une génération avec Le Diable s'habille en Prada continue d'enchaîner les projets. Et avec la suite du célèbre film de mode qui fait également parler d'elle, l'actrice est particulièrement présente dans l'actualité.
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1: Bonjour à tous, l'horoscope de ce mardi 6 octobre, on commence avec les béliers. Une bonne nouvelle vient récompenser votre insistance. Les taureaux, votre corps a besoin de mouvement, une marche vaudra mieux qu'une longue sieste. Les gémeaux, vous résolvez un problème que personne ne savait par où prendre. Les cancers, en amour, l'intimité compte plus que les grandes déclarations. Les lions, vos amis vous mettent à l'honneur, recevez les compliments sans les balayer. Les vierges, un contrat ou un relevé mérite une lecture attentive. Les balances, un projet familial avance mieux que prévu. Les scorpions, gardez vos confidences pour vous, une oreille indiscrète traîne dans les parages. Les sagittaires, un coup de pouce du destin vous ouvre une porte. Les capricornes, côté cœur, vous baissez enfin la garde. Les verseaux, votre méthode inhabituelle finit par convaincre. Et puis les poissons, la maison est votre refuge. Y remettre de l'ordre vous remettra de l'ordre dans la tête.
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1: Avec ce soir sur TF1 Koh-Lanta, sur France 2, après la colère. Novembre 2023, Thomas Perrotto est tué à la sortie d'un bal à Crépol dans la Drôme. Caroline Roux revient en détail sur cette terrible soirée qui a largement mobilisé les médias depuis et ses conséquences. Elle donne la parole à de nombreux intervenants dans une volonté de dialogue salutaire et nécessaire. Allez, sur France 3, La Stagiaire, Canal, Amnet, M6, 911, Gulli, Les Croûtes 2, Une Nouvelle Ère. Tiens, sur W9, La Grosse Rigolade, c'est Laurence Boccolini maintenant qui présente ce Prime avec des complices qui racontent leurs meilleures blagues. Autour de Laurence Boccolini, on retrouvera notamment Chicandier, Philippe Lelouch, Isabelle Morini-Bosque, Richard Orlinski, Tony Saint-Laurent, il y a également Tarek et Philippe Corti. Et puis sur TFX, Fast and Furious 6, voilà, je vous laisse sur votre choix et par avance, une excellente soirée devant votre télévision.
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2: Bonjour, prudence dans le sud avec le Gard et l'Hérault placé en vigilance orange, puis inondation et orage à partir de 22h. Un nouvel épisode méditerranéen qui va avoir lieu cette nuit avec des pluies très importantes et un gros risque d'orage selon Météo France. Nouvelle journée de tension, c'est l'acte 3 du mouvement lycéen aujourd'hui, un mouvement qui s'élargit avec notamment l'appel de la Confédération paysanne à rejoindre les rassemblements. Le gouvernement redoute un embrasement national. À Paris, la manifestation s'élancera cet après-midi depuis la place de la République. Et puis le nombre de blessés dans ces manifestations qui grossit depuis le début du mouvement lycéen. Il s'élève à 715 chez les forces de l'ordre et 215 chez les élèves. 10 enquêtes ont été ouvertes par l'IGPN, la police des polices, alors qu'un lycéen de 15 ans a eu la main arrachée hier par une grenade policière à Lens. Et puis le mouvement de colère des jeunes, avec plus de 8 jeunes sur 10 qui redouteraient une vie plus difficile que celle de la génération précédente, selon une enquête Ipsos BVA pour l'université Aix-Marseille et le collectif Jeunesse 2027. Les 18-29 ans seraient 89% à penser qu'ils devraient travailler plus longtemps pour leur retraite. Accès à la propriété, emploi stable ou bien encore écoute des politiques, la grande majorité s'estime nettement pénalisée. En politique et en pleine crise autour de l'affaire Bardella, le RN présente son contre-budget ce mardi. Marine Le Pen et Jordan Bardella tiennent une conférence de presse pour dévoiler la trajectoire économique du parti en cas d'accession au pouvoir. Un grand oral qui doit prouver leur crédibilité financière mais qui risque d'être totalement occulté par la polémique sur les accusations d'antisémitisme visant le président du RN. Concernant la guerre en Ukraine, Volodymyr Zelensky, le président ukrainien, accuse la Russie d'une frappe de drone contre un cargo turc au large de la Roumanie. Le navire qui transportait du maïs dans des eaux neutres a coulé, faisant 2 morts parmi l'équipage. Aux États-Unis, le président américain Donald Trump a signé ce lundi un décret exécutif qui ouvre l'accès général à un gazole détaxé, le fameux gazole rouge, alors que des perturbations de l'approvisionnement en pétrole ont fait grimper le prix des carburants également aux États-Unis. Enfin, en football, retour gagnant pour Zinedine Zidane à la tête de l'équipe de France, qui a renversé la Belgique hier sur le score final de 4-1 au Stade de France en Ligue des Nations, après avoir été mené dans la première mi-temps.
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3: Il va faire beau dans la matinée de ce mardi sur tout l'Hexagone et puis par contre dans l'après-midi, ça va se couvrir à l'ouest du pays, notamment sur la région Nouvelle-Aquitaine avec des averses orageuses qui sont annoncées. Par contre, les températures, elles sont toujours estivales avec 23 degrés annoncés du côté de Lille et Metz. Il fera 24 à Strasbourg, 25 degrés à Nice, 26 à Marseille, 27 à Lyon et la maximale est attendue du côté de Nantes avec 29 degrés.
1: 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Nous sommes aujourd'hui le mardi 6 octobre, 279e jour de l'année, nous fêtons Bruno. Bruno est un garçon étrange et mystérieux, sans doute est-ce lié au fait qu'il est fortement introverti et secret, mais aussi parce qu'il possède un très grand empire sur lui-même. Journée nationale des aidants et journée mondiale du sourire. L'anniversaire du chanteur Nicolas Perrac qui a 77 ans, Sophie Duez, l'actrice, a 64 ans, le footballeur Théo Hernandez a 29 ans, Jungali a 18 ans, les 55 ans de l'actrice Budan Bolbert, Lola Duenas, Dominique A à 58 ans et puis enfin, vu dans pas mal de séries, l'acteur américain Jérémy Sisto à 52 ans. Bon anniversaire à vous aussi, peut-être né un 6 octobre.
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5: Amis joueurs, amis joueuses, bienvenue dans C'est ludique. Aujourd'hui, on va faire monter l'ambiance d'un cran autour de la table. Si je vous dis le grenier ludique, ça vous parle forcément. Eh bien, figurez-vous que le couple phare de cette application, Marine Sanchez et Romain Rousset, a troqué son costume de créateur de contenu pour enfiler celui d'auteur de jeu. Après 2 ans de développement, ils nous proposent donc leur tout premier jeu édité chez Savannah et son nom tient en un mot, Bing Mo. Alors sortez vos feutres effaçables, préparez vos méninges et surtout préparez-vous à essayer de penser comme vos adversaires. Parce que Binmo, c'est un mélange particulièrement malin entre le petit bac de notre enfance et le bingo avec une bonne dose de rapidité et surtout beaucoup de mauvaise foi. Enfin, il y aura pas mal de débats autour de la table. Binmo, c'est pour 3 à 8 joueurs. Le principe est très simple. Au début de chaque manche, on pioche une carte qui va nous donner 3 thèmes et une contrainte. Par exemple, le premier thème, outil de bricolage, deuxième thème, métier artistique, troisième thème, dans une boulangerie. Et la contrainte, eh bien, c'est la lettre R. Oui. Et là, tout le monde prend son ardoise et doit remplir les différentes cases de sa grille. Au total, vous avez 18 cases, hein, 6 pour chacun des 3 thèmes. Mais attention, je vous l'ai dit, certaines cases sont aussi des cases contraintes. Et là, votre réponse doit correspondre au thème, tout en respectant également la contrainte imposée par la carte. Par exemple, donc, qui contient la lettre R chez le boulanger, vous pouvez dire un éclair. Et c'est parti, vous avez 4 minutes pour remplir votre grille. Alors, pas besoin de chercher un mot qui commence par une lettre précise, hein, comme dans le petit bac. Ici, vous cherchez simplement des réponses qui correspondent au thème. Et les thèmes, hein, peuvent être plus ou moins faciles. Mais voilà le petit twist qui change complètement le jeu. Dans le petit bac traditionnel, on essaie généralement de trouver la réponse à laquelle personne n'a pensé. Dans Binmo, c'est exactement l'inverse. Vous devez essayer de penser comme les autres joueurs. Parce qu'une réponse que vous êtes seul à avoir écrite ne vous rapportera rien. Alors qu'une réponse que plusieurs joueurs ont eue en tête va vous permettre de cocher votre grille. Le chrono s'arrête, on pose les feutres et maintenant chacun son tour, on va annoncer une réponse de sa grille. Si personne d'autre n'a écrit le même mot, vous entourez simplement votre réponse. Si plusieurs joueurs ont écrit exactement la même chose, tout le monde peut cocher cette case. Et il y a même une situation particulièrement intéressante, si vous êtes seulement 2 joueurs à avoir pensé au même mot, vous gagnez en plus un petit bonus et vous pouvez cocher immédiatement une case supplémentaire de votre choix. Autrement dit, plus vous arrivez à entrer dans la tête de vos adversaires, plus votre grille avance. Et forcément, ça donne des discussions assez sympas. Car si j'écris voiture et une autre personne automobile, est-ce que c'est la même chose? Vous devez en débattre et voter. Le but, c'est de compléter sa grille le plus rapidement possible. Le premier à remplir une ligne annonce une ligne et décroche son premier bonus de rapidité qui lui rapportera 1 point. 2 lignes, 2 points, et quand toute la grille est cochée, on dit bingo. Vous décrochez donc le 3e bonus qui rapporte 3 points. Il existe également des bonus lorsqu'on complète certaines colonnes, ce qui peut permettre de cocher immédiatement une case supplémentaire. À la fin, on compte les cases cochées et les points obtenus grâce au bonus de rapidité. Et celui qui totalise le plus de points remporte la partie. Bingo, c'est un grand oui. C'est typiquement le jeu d'ambiance intergénérationnel qui peut réunir tout le monde autour de la table. Des grands-parents aux ados, pas besoin d'être expert en jeu de société, non. Il suffit d'avoir des idées et surtout d'essayer de deviner celles des autres. Les parties sont courtes, le rythme est soutenu et surtout la tension monte pendant les 4 minutes de réflexion. Alors moi j'aime beaucoup cette idée de retourner complètement le principe du petit bac. Ici l'originalité n'est pas forcément votre meilleur allié, il faut juste réussir à avoir la même idée que les autres. Alors pour vos prochaines soirées jeux, posez un peu les écrans, oubliez les pixels, sortez les feutres et surtout essayez de penser comme votre adversaire. À vous de jouer et peut-être à vous de crier Bing Mouf. Allez, on se retrouve dès demain pour découvrir un nouveau jeu.
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2: Bonjour à tous. Ce mardi marqué par l'acte 3 de la mobilisation lycéenne. Cette fois, les lycéens sont soutenus par les syndicats étudiants et une partie du personnel enseignant. Les parents d'élèves étaient également appelés à se tenir aux côtés des lycéens. Ils dénoncent des classes surchargées, des bâtiments parfois insalubres ou encore les absences d'enseignants non remplacés. Et justement, ce matin, Edouard Geffray a demandé à toutes les académies d'avoir un tableau de bord quotidien de tous les lycées confrontés à des difficultés de remplacement et d'apporter une réponse dans les 8 jours. Marine Le Pen a présenté ce matin le contre-budget du Rassemblement national qu'elle défendra si elle est élue. La candidate RN à la présidentielle souhaite que la France réduise son déficit à 3% en 2030, une dette publique repassée à 112% en 2032 et défend l'adoption d'une règle d'or budgétaire constitutionnelle adoptée par référendum. C'est le livre considéré comme le plus lourd et le plus cher au monde et il vient d'être dérobé au Centre d'art contemporain d'Issoire dans le Puy-de-Dôme dans la nuit de dimanche à lundi. Son titre, L'Apocalypse, a été réalisé par Salvatore Dali et il pèse autour des 150 kilos. Sa valeur est estimée à plusieurs millions d'euros. En Corrèze, une enquête préliminaire a été ouverte pour viol sur mineur en lien avec le centre départemental de l'enfance et de la famille géré par le conseil départemental. Un signalement a été effectué auprès du procureur de la République et concernant des dysfonctionnements graves et répétés dans ce centre. Le Gard et l'Hérault à nouveau placés en vigilance orange, puis inondations et orages à partir de 22h aujourd'hui. Des pluies importantes sont attendues accompagnées d'un risque d'orage stationnaire notable. L'inquiétude en Russie alors que des informations évoquant une possible fuite de la peste d'un laboratoire russe, l'agence de santé publique russe dément. Selon elle, aucune mesure sanitaire n'aurait été prise dans la région d'Irkoutsk après le décès d'une laborantine de l'Institut de lutte contre la peste. Et puis sport et football et une soirée en apothéose pour conclure le rassemblement des Bleus en Ligue des Nations. Ils se sont imposés 4 buts à 1 face à la Belgique hier soir.
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3: Il va faire beau dans la matinée de ce mardi sur tout l'Hexagone et puis par contre dans l'après-midi ça va se couvrir à l'ouest du pays, notamment sur la région Nouvelle-Aquitaine avec des averses orageuses qui sont annoncées. Par contre les températures elles sont toujours estivales avec 23 degrés annoncés du côté de Lille et Metz. Il fera 24 à Strasbourg, 25 degrés à Nice, 26 à Marseille, 27 à Lyon et la maximale est attendue du côté de Nantes avec 29 degrés.
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4: 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Au programme, musique, danse et bonne humeur avec l'orchestre Erwan Perrault. 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
4: Bonjour et bienvenue dans Midi Emploi sur Millennium. Comme chaque jour, de midi à 13h, place à l'emploi et à l'économie locale. Les offres de France Travail, le recrutement, les initiatives, les nouveaux commerçants et artisans. Ensemble, on va faire le point sur tout ce qui fait vivre le Trégor et vous aider à trouver un nouveau job.

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4: Et dans Midi Emploi, on part du côté de Plestin-les-Grèves avec une offre saisonnière. Les serres de Kiralik recherchent un préparateur ou une préparatrice de commandes pour la préparation des commandes de fleurs de la Toussaint. Alors le travail se fait sous serre, en équipe, avec de l'assemblage de plants, du conditionnement, de la composition et du nettoyage. Le poste est physique avec notamment du port de charge et le déplacement d'étagères. Les débutants sont acceptés. Une connaissance des plantes étant simplement un plus. Le contrat est prévu du 5 au 31 octobre à raison de 35 heures par semaine en journée du lundi au samedi selon le planning. La rémunération est de 12,31 € brut de l'heure avec possibilité d'heures supplémentaires. C'est l'offre numéro 214 RCFH. Direction maintenant Mini Tréguier où l'Intermarché recherche un ou une employée de rayon poissonnerie. Alors vous serez chargé de la mise en place de la présentation de l'étal, de l'accueil et du conseil aux clients ainsi que du nettoyage et du rangement du rayon. Une formation interne est prévue sur les produits de la mer, le filetage, la préparation et le stockage. Une première expérience de 6 mois en poissonnerie est demandée ainsi qu'un CAP ou équivalent dans la vente spécialisée. C'est un CDI à temps plein de 36h45 par semaine avec travail les week-ends et jours fériés. Le salaire démarre à 12,31 € brut de l'heure à négocier selon le profil avec intéressement, participation et prime. Il s'agit de l'offre numéro 214 QNKY sur le site de France Travail.

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1: Et dans Midi Emploi, on prend la direction de Lannion maintenant, où l'entreprise Litry Michel recherche un conseiller ou une conseillère de vente en Litry. Alors le poste est ouvert aux débutants avec une formation interne prévue sur les produits. Il s'agit d'accompagner les clients dans le choix de leur Litry, de gérer les commandes, les livraisons, les stocks et l'encaissement. Une bonne maîtrise de l'informatique est demandée, notamment d'Excel, d'Outlook, d'Ivalto et Power BI. Le poste est un CDI de 35 heures par semaine du lundi au samedi avec un jour de repos en semaine. Le salaire annoncé est de 1900 euros brut par mois avec une prime variable sur les ventes, complémentaires santé et titres restaurant. Alors si cette offre vous intéresse, il s'agit du numéro 214 RS ITSEM sur le site de France Travail. Et puis toujours à Lannion, mais cette fois dans le secteur de la haute technologie, c'est Lumibird, via son entité Keopsis, qui recherche un technicien ou une technicienne produit R&D en électronique et photonique. Le poste est basé à Talence en Gironde, mais l'entreprise possède notamment un site à Lannion. Alors la mission consiste à tester, valider et qualifier des composants et produits, réaliser des prototypes, mettre au point des bancs de mesure et analyser les résultats. Le profil recherché est plutôt technique, avec un bac plus 2 ou un bac plus 3, par exemple en photonique, électronique ou mesure physique. Des compétences en instrumentation, soudure, électricité et programmation Python sont recherchées. Les débutants sont acceptés. Il s'agit de l'offre numéro 214 RHKR.

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2: Et dans Midi Emploi, chaque jour, on s'intéresse aux nouveaux commerces, à ceux qui reprennent des commerces aussi, et bien du nouveau, de côté de la Maison Adam, la célèbre chocolaterie du Trégor. Alors après plus de 30 ans à leur compte, Laurence et Fred Adam passent le relais. Les boutiques de Lannion et Paimpol ainsi que le laboratoire Tréguet vont changer de propriétaire, mais rassurez-vous, la Maison Adam va continuer. Puisque c'est désormais Pauline et Yann Danoun aux commandes, et ce changement se fait dans la continuité puisque le couple est salarié de la Maison Adam depuis 6 ans. Formé notamment à l'école Ferrandi à Paris et passé par de grandes maisons, ils vont reprendre les 12 salariés ainsi que les deux boutiques et le laboratoire de Tréguet où sont fabriqués les chocolats, pralinés et autres spécialités de la maison. Pour Laurence et Fred Adam, c'est donc une nouvelle page qui s'écrit. La Maison Adam avait ouvert sa première boutique à Lannion en 2013 avant de s'installer à Paimpol et de développer son laboratoire à Tréguet. Le chocolatier trégorois reconnu au niveau international, notamment avec un titre de vice-champion du monde en 2023, avait toujours misé sur la qualité du cacao et de la créativité. Et pour les fondateurs, pas question pour autant de rester inactifs. Après 30 ans de commerce, ils vont désormais se consacrer à un nouveau projet, des gîtes toujours à Tréguet. Une transmission en douceur donc, avec une Maison Adam qui garde son nom, ses équipes et surtout son savoir-faire.
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2: Et maintenant, dans Midi Emploi, on prend la direction de Tréguier, sur le secteur de Lannion, où Lannion Trégor Solidarité recherche un aide-soignant ou une aide-soignante, ou un accompagnant ou une accompagnante éducative et sociale. Le poste consiste à accompagner les personnes âgées ou fragilisées à domicile. Soins d'hygiène et de confort, aide dans les gestes du quotidien, prévention et accompagnement personnalisé. Le DEAS ou le diplôme d'AES est indispensable, tout comme le permis B. Le contrat est un CDI à temps partiel de 28 heures par semaine en journée avec un week-end travaillé sur 3. Le salaire est de 13,96 euros brut de l'heure avec véhicule et téléphone de service, ainsi que le CSE. Les dimanches et jours fériés sont majorés de 45%. Alors si cette offre vous intéresse, rendez-vous sur le site de France Travail pour avoir un petit peu plus de détails. Il s'agit du numéro 214 RKNZ. Et toujours chez Lannion Solidarité, un poste d'aide à domicile ou AES également proposé sur le secteur de Rospez. Alors cette fois, les candidats peuvent être débutants et selon le poste avec ou sans qualification. L'émission consiste notamment à aider les personnes dans leur quotidien, entretenir leur cadre de vie et favoriser leur autonomie. Le permis B et un véhicule personnel sont demandés. Plusieurs formules sont possibles, CDD ou CDI à temps plein ou à temps partiel, selon les souhaits du candidat. Le salaire démarre à 12,31 euros brut de l'heure, les temps de trajet entre deux interventions sont rémunérés et les frais kilométriques sont indemnisés à hauteur de 50 centimes par kilomètre. Il s'agit de l'offre numéro 214 RKKG sur le site de France Travail.

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2: Et dans Midi Emploi, on prend maintenant la direction de Kermaria-Sulard où une collectivité recherche un agent ou une agent d'entretien et de maintenance polyvalent. Alors le poste consiste à intervenir sur l'entretien des bâtiments avec des travaux de petite maçonnerie, plomberie, peinture et électricité, mais aussi ponctuellement sur les espaces verts, les équipements sportifs ou les espaces publics. Une expérience de 6 à 12 mois est demandée, le permis B est indispensable et une habilitation électrique ainsi qu'un CACES nacelle serait apprécié. C'est un poste à temps complet avec une certaine autonomie dans l'organisation des interventions. Pour plus d'informations, rendez-vous sur le site de France Travail. C'est l'offre numéro 214 QWMM. Et puis à Perros-Guirec, le Castel Beaucite recherche un chef ou une chef de rang pour son restaurant. Il s'agit d'un CDD saisonnier d'un mois pour le mois d'octobre à raison de 39 heures par semaine. Vous participerez au service du restaurant, à l'accueil des clients, à la prise de commandes, au dressage et à la bonne tenue de la salle. Une première expérience d'un an est demandée et la maîtrise de l'anglais

0: est un plus. Le salaire annoncé est de 2 400 € brut par mois avec complémentaire santé et restauration. Le poste intention n'est pas logé. Il s'agit de l'offre 214 RCSR sur le site de France Travail.
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2: Et dans Midi Emploi, on prend la direction maintenant de Kerbor, où l'ERL de Penparcou recherche un ouvrier ou une ouvrière de culture maraîchère. Alors le travail consiste notamment à récolter, conditionner et entretenir des choux-fleurs, brocolis, artichauts et plantes horticoles. Les débutants motivés sont acceptés et pourront être formés aux gestes techniques. La conduite d'engins agricoles et les livraisons pourront également être proposées. Les horaires sont du lundi au vendredi de 8h à midi et de 13h30 à 17h30. Le contrat est un CDD de 35 heures. Avec possibilité de poursuivre sur du long terme. Le salaire annoncé est de 12,31€ brut de l'heure. Selon l'expérience, le permis B est indispensable. Alors, pour plus d'informations, il s'agit de l'offre numéro 214 QKXR sur le site de France Travail. Et puis, n'oubliez pas, si vous voulez, vous êtes une entreprise et vous avez besoin de main-d'œuvre, eh bien, n'hésitez pas à nous contacter au 02 96 23 39 58 ou vous envoyez un petit mail aussi à contact@station-millenium.com et on transmettra votre offre à l'antenne.

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2: Merci d'avoir partagé cette heure avec nous. Continuez à soutenir les entreprises, les artisans et les commerçants de notre territoire. J'espère que vous avez trouvé un job. On se retrouve dès demain midi pour un nouveau Midi Emploi sur Millennium. Très belle journée à tous.

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1: Amis joueurs, amis joueuses, bienvenue dans C'est Ludique. Aujourd'hui, on va faire monter l'ambiance d'un cran autour de la table. Si je vous dis le grenier ludique, ça vous parle forcément. Eh bien, figurez-vous que le couple phare de cette application, Marine Sanchez et Romain Rousset, a troqué son costume de créateur de contenu pour enfiler celui d'auteur de jeu. Après 2 ans de développement, ils nous proposent donc leur tout premier jeu édité chez Savannah et son nom tient en un mot, Bing Mo. Alors sortez vos feutres.

0: Passable, préparez vos méninges et surtout préparez-vous à essayer de penser comme vos adversaires. Parce que Binmo, c'est un mélange particulièrement malin entre le petit bac de notre enfance et le bingo, avec une bonne dose de rapidité et surtout beaucoup de mauvaise foi. Enfin, il y aura pas mal de débats autour de la table. Binmo, c'est pour 3 à 8 joueurs. Le principe est très simple. Au début de chaque manche, on pioche une carte qui va nous donner 3 thèmes et une contrainte. Par exemple, le premier thème, outil de bricolage, deuxième thème, métier artistique, troisième thème, dans une boulangerie. Et la contrainte, eh bien, c'est la lettre R, oui. Et là, tout le monde prend son ardoise et doit remplir les différentes cases de sa grille. Au total, vous avez 18 cases, hein, 6 pour chacun des 3 thèmes. Mais attention, je vous l'ai dit, certaines cases sont aussi des cases contraintes. Et là, votre réponse doit correspondre au thème, tout en respectant également la contrainte imposée par la carte. Par exemple, donc, qui contient la lettre R chez le boulanger, vous pouvez dire un éclair. Et c'est parti, vous avez 4 minutes pour remplir votre grille. Alors, pas besoin de chercher un mot qui commence par une lettre précise, hein, comme dans le petit bac ici, vous cherchez simplement des réponses qui correspondent au thème. Et les thèmes, hein, peuvent être plus ou moins faciles. Mais voilà le petit twist qui change complètement le jeu. Dans le petit bac traditionnel, on essaie généralement de trouver la réponse à laquelle personne n'a pensé. Dans Binmo, c'est exactement l'inverse. Vous devez essayer de penser comme les autres joueurs. Parce qu'une réponse que vous êtes seul à avoir écrite ne vous rapportera rien. Alors qu'une réponse que plusieurs joueurs ont eue en tête va vous permettre de cocher votre grille. Le chrono s'arrête, on pose les feutres et maintenant chacun son tour, on va annoncer une réponse de sa grille. Si personne d'autre n'a écrit le même mot, vous entourez simplement votre réponse. Si plusieurs joueurs ont écrit exactement la même chose, tout le monde peut cocher cette case. Et il y a même une situation particulièrement intéressante, si vous êtes seulement 2 joueurs à avoir pensé au même mot, vous gagnez en plus un petit bonus et vous pouvez cocher immédiatement une case supplémentaire de votre choix. Autrement dit, plus vous arrivez à entrer dans la tête de vos adversaires, plus votre grille avance. Et forcément, ça donne des discussions assez sympas. Car si j'écris voiture et une autre personne automobile, est-ce que c'est la même chose? Bah, vous devez en débattre et voter. Le but, c'est de compléter sa grille le plus rapidement possible. Le premier à remplir une ligne annonce une ligne et décroche son premier bonus de rapidité qui lui rapportera un point. 2 lignes, 2 points, et quand toute la grille est cochée, on dit bingo, vous décrochez donc le troisième bonus qui rapporte 3 points. Il existe également des bonus lorsqu'on complète certaines colonnes, ce qui peut permettre de cocher immédiatement une case supplémentaire. À la fin, on compte les cases cochées et les points obtenus grâce au bonus de rapidité. Et celui qui totalise le plus de points remporte la partie. Bingo, c'est un grand oui. C'est typiquement le jeu d'ambiance intergénérationnelle qui peut réunir tout le monde autour de la table. Des grands-parents aux ados, pas besoin d'être expert en jeu de société, non. Il suffit d'avoir des idées et surtout d'essayer de deviner celles des autres. Les parties sont courtes, le rythme est soutenu et surtout la tension monte pendant les 4 minutes de réflexion. Alors moi j'aime beaucoup cette idée de retourner complètement le principe du petit bac. Ici l'originalité n'est pas forcément votre meilleur allié, il faut juste réussir à avoir la même idée que les autres. Alors pour vos prochaines soirées jeux, posez un peu les écrans, oubliez les pixels, sortez les feutres et surtout essayez de penser comme votre adversaire. À vous de jouer et peut-être à vous de crier Binmo. Allez, on se retrouve dès demain pour découvrir un nouveau jeu.
1: 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Nous sommes aujourd'hui le mardi 6 octobre, 279e jour de l'année, nous fêtons Bruno. Bruno est un garçon étrange et mystérieux, sans doute est-ce lié au fait qu'il est fortement introverti et secret, mais aussi parce qu'il possède un très grand empire sur lui-même. Journée nationale des aidants et journée mondiale du sourire. L'anniversaire du chanteur Nicolas Perrac qui a 77 ans, Sophie Duez, l'actrice, a 64 ans, le footballeur Théo Hernandez a 29 ans, Jungali à 18 ans, les 55 ans de l'actrice vue dans Bolbert, Lola Duenas, Dominique A à 58 ans, et puis enfin, vu dans pas mal de séries, l'acteur américain Jérémy Sisto à 52 ans. Bon anniversaire à vous aussi, peut-être né un 6 octobre.
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3: Les erreurs de régime à éviter. Vous ne mangez pas assez. En réduisant le nombre de calories pour obliger le corps à puiser dans les graisses et ainsi réduire sa masse graisseuse, vous risquez aussi de réduire sa masse musculaire. Or, les muscles, par le seul fait d'être là, consomment de l'énergie et brûlent des calories. Si vos muscles deviennent plus petits après le régime, eh bien vous aurez tendance à reprendre du poids. Il faut donc veiller à ne pas priver vos muscles des nutriments dont ils ont besoin. Vous zappez les produits laitiers. Il faut en consommer pour garder des os en bonne santé. Les produits laitiers aident l'organisme à bien assimiler les autres aliments que l'on consomme et à brûler les graisses. À mettre donc au menu une fois par jour. yaourt, fromage blanc, etc. Attention à l'eau tiède en hiver, surtout en force sur l'été, tisane, mais rarement sur l'eau fraîche. Pourtant, la température de l'eau que vous buvez peut aussi jouer un rôle dans la perte de poids. En effet, lorsque vous absorbez de l'eau fraîche, votre organisme doit travailler pour réchauffer cette eau. Il brûle ainsi des calories. Des études réalisées ont montré que le fait de boire 6 grands verres d'eau fraîche peut permettre de brûler 50 calories chaque jour. Attention au manque de fer. Le fer est essentiel pour le bon fonctionnement de l'organisme. Il faut donc veiller à ne pas s'en priver pendant un régime. Le fer est essentiel pour le bon fonctionnement de l'organisme. Il permet notamment de transporter l'oxygène dont les muscles ont besoin pour brûler des calories. Le manque de fer entraîne alors des baisses de forme et le métabolisme travaille au ralenti. Vous faites l'impasse sur les fibres présentes dans les fruits et les légumes. Elles permettent à l'organisme de bien digérer les aliments et garantissent un bon transit intestinal. De plus, elles procurent une sensation de satiété, contrairement au sucre et au gras qui ouvrent l'appétit. Et pour profiter d'un maximum de nutriments, l'idéal est de consommer les fruits et légumes sans les éplucher. Enfin, vous manquez de vitamine D, cette vitamine qui préserve les tissus des muscles et qui leur permet de se régénérer, fait souvent défaut dans notre alimentation. Augmentez donc votre consommation de saumon, thon, crevettes. On retrouve également la vitamine D dans le tofu, le lait, les céréales et les œufs. Sans oublier le soleil, en effet, la peau produit de la vitamine D sous l'action des ultraviolets. Un quart d'heure par jour au soleil, les bras nus, suffit.
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2: Bonjour à tous. Ce mardi marqué par l'acte 3 de la mobilisation lycéenne. Cette fois, les lycéens sont soutenus par les syndicats étudiants et une partie du personnel enseignant. Les parents d'élèves étaient également appelés à se tenir aux côtés des lycéens. Ils dénoncent des classes surchargées, des bâtiments parfois insalubres ou encore les absences d'enseignants non remplacés. Et justement, ce matin, Edouard Geffray a demandé à toutes les académies d'avoir un tableau de bord quotidien de tous les lycées confrontés à des difficultés de remplacement et d'apporter une réponse dans les 8 jours. Marine Le Pen a présenté ce matin le contre-budget du Rassemblement National qu'elle défendra si elle est élue. La candidate RN à la présidentielle souhaite que la France réduise son déficit à 3% en 2030, une dette publique repassée à 112% en 2032 et défend l'adoption d'une règle d'or budgétaire constitutionnelle adoptée par référendum. C'est le livre considéré comme le plus lourd et le plus cher au monde et il vient d'être dérobé au Centre d'art contemporain d'Issoire dans le Puy-de-Dôme dans la nuit de dimanche à lundi. Son titre, L'Apocalypse, a été réalisé par Salvatore Dali et il pèse autour des 150 kilos. Sa valeur est estimée à plusieurs millions d'euros. En Corrèze, une enquête préliminaire a été ouverte pour viol sur mineur en lien avec le centre départemental de l'enfance et de la famille géré par le conseil départemental. Un signalement a été effectué auprès du procureur de la République concernant des dysfonctionnements graves et répétés dans ce centre. Le Gard et l'Hérault à nouveau placés en vigilance orange, puis inondations et orages à partir de 22h aujourd'hui. Des pluies importantes sont attendues accompagnées d'un risque d'orage stationnaire notable. L'inquiétude en Russie alors que des informations évoquant une possible fuite de la peste d'un laboratoire russe, l'agence de santé publique russe dément. Selon elle, aucune mesure sanitaire n'aurait été prise dans la région d'Irkoutsk après le décès d'une laborantine de l'Institut de lutte contre la peste. Et puis sport et football et une soirée en apothéose pour conclure le rassemblement des Bleus en Ligue des Nations. Ils se sont imposés 4-1 face à la Belgique hier soir.
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3: Il va faire beau dans la matinée de ce mardi sur tout l'Hexagone et puis par contre dans l'après-midi, ça va se couvrir à l'ouest du pays, notamment sur la région Nouvelle-Aquitaine avec des averses orageuses qui sont annoncées. Par contre, les températures, elles sont toujours estivales avec 23 degrés annoncés du côté de Lille et Metz. Il fera 24 à Strasbourg, 25 degrés à Nice, 26 à Marseille, 27 à Lyon et la maximale est attendue du côté de Nantes avec 29 degrés.

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2: Bonjour à tous, lycéens, enseignants, fonctionnaires et parents sont mobilisés ce mardi pour dénoncer des classes surchargées ou encore les absences de professeurs. Plus de 260 000 manifestants ont été recensés à 13h30 hors de Paris selon la CGT, un chiffre nettement supérieur à celui du ministère de l'Intérieur qui dénombre de son côté 86 000 personnes dans les cortèges. Et à Metz, une enquête de l'IGPN vise un policier après la diffusion d'une vidéo montrant l'interpellation d'une adolescente justement lors d'une manifestation lycéenne. Le parquet enquête sur les conditions de l'interpellation et sur une éventuelle agression sexuelle. Le policier qui conteste les accusations a lui-même déposé plainte pour diffamation. Marine Le Pen a présenté son projet économique pour la présidentielle. Elle promet 140 milliards d'euros d'économies d'ici 2032 avec un déficit public sous les 3% dès 2030. Elle vise aussi une dette ramenée à 112% du PIB à la fin du quinquennat contre 119% prévu cette année. Et on poursuit avec une importante panne d'électricité dans les Yvelines qui a contraint le château de Versailles à fermer ses portes aujourd'hui. Plus de 30 000 clients ont été privés de courant à Versailles et Vélizy. Les jardins et le domaine de Trianon restent toutefois ouverts gratuitement au public. On enchaîne avec le prix Nobel de physique 2026 qui revient au Belge Francis Alzen, 82 ans, pour ses travaux sur les neutrinos. C'est l'observatoire Ice Cube installé sous la glace de l'Antarctique. Ces particules insaisissables permettent d'étudier des phénomènes astrophysiques lointains et pourraient révéler de nouveaux phénomènes cosmiques. En Russie, l'OMS vérifie le décès d'une laborantine de 28 ans qui pourrait avoir contracté la peste pulmonaire après un incident en laboratoire. Les autorités russes évoquent pour l'instant une pneumonie d'origine indéterminée et assurent qu'aucun agent pathogène dangereux n'a été détecté chez les personnes en contact avec elle. Et enfin en football, les Bleus se sont imposés 4-1 hier face à la Belgique pour la 4e journée de Ligue des Nations.

0: 16h, c'est Millium que vous écoutez. Merci à tous en tout cas d'être là. Bienvenue à tous. Vince pour vous accompagner. C'est parti, c'est l'afterwork tous les jours, 16h-19h, la fin de l'après-midi. Item Mix avec Sherif Aluna. On attaque avec Il avait les mots. Je cale aussi Offenbach et Star Sailor. Et puis DOD Solium avec Aya Ann. C'est à Will Bizarre sur Millennium.
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2: Toblo, Stromae, c'était tes fleurs sur Munich. Tout de suite, Ariana Grande arrive. Hate that I made you love. C'est juste après David Letting et Dua Lipa.
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1: Allez sur Millennium si vous avez envie d'aller voir notamment Anne Romanoff, Nora Hamzaoui ou encore Mogiz ou Yann Guilherme. 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Après la pause, ce sera Capella avec The Big Beat, également Wang Sabai et Diaframton sur Millennium et Avitol.
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1: Depuis le 17h sur Millennium, très bon début de soirée à tous. En tout cas, Vince avec vous, on est en plein cœur de l'Afterwork. Et tout de suite, dans quelques instants, c'est Marine avec Tricia. Il y aura également après Single Day, la reprise de Benassi, Benny Benassi avec Danicia. Tout ça, c'est après Self-Hour. Voici les Temper City sur Millennium.
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0: Afrojack et Fédé Legrand à l'instant sur Millennium. Dans quelques instants, Jay-Z et James Blunt pour vous. C'est juste après Nadia. Voici et c'est parti.
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1: Dans quelques instants sur Millennium pour vous, après la pause, ce sera Alan Walker, Tescadé et puis Angèle avec Une Seule Vie. 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

0: Damien Palin, c'était Loser sur Millennium. Tout de suite, moi je continue à vous envoyer tous les meilleurs sonorités mix qui vont bien pour cet après-midi avec Inarima Thomas et puis Feder et Stranger.
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1: C'est Millennium que vous écoutez, il est 18h tout pile. Les bienvenus en tout cas, très bon début de soirée à tous. Avec pour vous tout de suite, cette girl, je vous envoie David Guetta avec Pépé Rexha. On se fait également Léa Dauphré sur Millennium, c'est mal accompagné dans l'Afterwork.
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0: Rihab Vinimichi, Somnium, c'est Alai, ça se passe comme ça dans l'After Work. D'ailleurs, ça continue, Louis Andrea, Pitbull et Sam Feld, Somnium, ce sera Colonie.
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1: 20 minutes de musique non-stop, ça se passe comme ça pour terminer l'Afterwork avec notamment Sasson et Jamie Nox. Il y aura également le Nuno Vina et Manon Lisa, son homme, et le petit pêcheur. 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Et tout ça, ça se passe sur la page Facebook de la radio.
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0: Sur Millenium dans quelques instants pour vous, et ben ce sera Steve Audinien et il va tout pour tout simplement se quitter. Merci à tous en tout cas d'avoir passé cet après-midi avec moi dans cet afterwork. On se retrouve dès demain à partir de 16h. En attendant, bonne soirée à tous.
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2: Bonsoir à tous. Au moins 450 000 manifestants se sont mobilisés ce mardi en France, dont 100 000 à Paris, selon l'intersyndicale de la jeunesse. Le ministère de l'Intérieur avance de son côté 256 000 manifestants, dont 56 000 dans la capitale. Emmanuel Macron doit réunir ce soir plusieurs ministres à l'Élysée, dont Sébastien Lecornu et le ministre de l'Éducation nationale, Édouard Geoffrey, pour faire le point sur cette mobilisation lycéenne. À l'Assemblée nationale, Sébastien Lecornu a condamné les violences en marge de ces manifestations et rejeté toute idée de répression policière. Il a par ailleurs annoncé une suspension des cours d'une demi-journée dans les lycées entre mercredi et vendredi afin de permettre un temps d'échange avec les élèves. Du côté de Metz, une enquête de l'IGPN vise actuellement un policier après la diffusion d'une vidéo montrant l'interpellation d'une adolescente lors d'une manifestation. Le parquet enquête sur les conditions de l'interpellation et sur une éventuelle agression sexuelle. Côté météo, 4 départements du sud-est seront placés en vigilance orange ce mercredi pour des orages et un risque de pluie-inondation. Il s'agit de l'Hérault, du Gard, des Bouches-du-Rhône et du Var. De fortes précipitations sont attendues avec des cumuls pouvant dépasser 150 mm localement. Côté politique, Marine Le Pen a présenté son projet économique pour la présidentielle. Elle promet 140 milliards d'euros d'économies d'ici 2032 avec un déficit public sous les 3% dès 2030. Elle vise aussi une dette ramenée à 112% du PIB à la fin du quinquennat contre 119% prévu cette année. Et en Russie, l'OMS vérifie actuellement le décès d'une laborantine de 28 ans qui pourrait avoir contracté la peste pulmonaire après un incident en laboratoire. Il n'y aurait pas trop d'inquiétude a priori selon l'Organisation Mondiale de la Santé. Et enfin du sport et du football, Lionel Messi s'apprête à disputer son 208e et dernier match avec l'Argentine. 21 ans après ses débuts en sélection, le champion du monde affrontera le Bénin cette nuit en match amical pour une dernière apparition sous le maillot argentin.
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2: Terminé l'été pour ce mercredi avec plusieurs départements du sud-est de la France qui sont placés en vigilance orange pour pluie et inondations. Et puis sur tout l'hexagone, on attend des précipitations avec quelques averses orageuses également. Seul l'est du pays aura le droit à quelques éclaircies dans la matinée, mais ça va se couvrir dans l'après-midi. Et puis les températures vont bien baisser avec 19 degrés attendus du côté de Rouen. Il fera jusqu'à 22 à Paris, 25 à Vichy et 26 à Perpignan pour la maximale.
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3: 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Au programme, musique, danse et bonne humeur avec l'orchestre Erwan Perrault. Participation 10€ avec une boisson et une crêpe offerte. Le thé dansant du Jubilé de la Râle, un rendez-vous à ne pas manquer. 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Plus d'une centaine de photographies réalisées par des photographes amateurs et professionnels sont à découvrir gratuitement sur 10 sites de la ville. Une belle balade entre culture et patrimoine. 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
5: Et salut les affreux jolos, comment allez-vous aujourd'hui?
6: Bonjour, bien.
7: Tant mieux, j'ai une petite voix, une petite grippounette, une Covid de rien, ça va passer.
6: Tant que c'est que ça, ça va bien.
5: Bon, je suis ravi de vous retrouver, je suis très heureux d'être avec vous. Il y a Yann Morel qui est là, bonjour Yann.
8: Bonjour.
5: Mais quelle voix sensuelle. Yann.
8: Tu veux me connaître mieux?
5: Oui. Cap le 2.
8: Appelle le standard de l'émission.
9: Tu feras donc débiter de 500 euros.
5: C'est ça.
8: Ça va très bien, Karl. Et toi-même, à part
5: ça va très bien. Petit truc qui traîne, mais c'est rien du tout. Oui, je vous rassure, vous ne risquez rien.
8: T'es plus fort que ça.
5: Oui.
10: Trois pustules sur le front, mais.
5: Ouais, c'est bon. Tout va bien se passer. On va vous retrouver avec un conte tout à l'heure.
8: Et même plus exactement une fable.
5: Une fable.
8: Tout à fait.
5: Très bien. On a
9: hâte. Bossé.
5: Ouais. Lolotte, vous aussi, vous avez bossé.
11: Mais comme toujours.
5: Laurence Ferretti, bonjour.
12: Mais bonjour, Carlito.
5: On va jouer avec vous en fin d'émission. Ce sera une sorte de trivial à la radio.
12: Ouais, un trivial. Ouais, oui, je compte sur votre culture générale, les amis. Je m'emballe peut-être un peu.
10: T'emballes pas.
5: Dans un instant aussi, la Lolo Web, vous allez bosser là aujourd'hui. Je vous préviens.
12: Mais comme toujours, je vous dis.
5: Parfait. Jérôme, bonjour.
13: Ouais.
5: Ça va?
13: Oui.
5: Oh, vous avez une petite mine.
13: Mais non, mais tu demandes de chercher des blagues, j'en ai pas, moi, de blagues.
5: C'est le principe de cette émission, je vous rappelle, depuis 20 ans. C'est vrai que ça fait 20 ans. Non, ça fait pas 20 ans,
6: ça,
5: cette émission.
6: Ça rajeunit pas, ça. Tu arrêtes?
5: Ouais.
12: Oui, c'est ça. D'ailleurs, on rappelle.
5: Oui, ça fait 20 ans. Ça fait 20 ans.
12: Que pour tous ceux.
5: Pour moi, en tout cas.
12: Mais pareil. Oh, ouais. Regarde, on était nés à peine, d'ailleurs, on a commencé. Rappelons à nos amis auditeurs que vous pouvez trouver les livres de Raymond, sans blague. Il y a deux volumes où il y a toutes les blagues de Raymond, des blagues qui sont vraiment géniales, les meilleures du monde, hein, j'ai envie de dire. C'est pas facile à dire.
5: Non.
12: Elles existent également en CD. Si vous n'avez pas envie de lire,
5: génial,
12: pas de lire.
5: Bien,
12: ouais, et puis tu le mets hop dans la voiture.
5: Partout,
12: et là, tu te marres
5: dans
12: avec
5: les librairies, les bureaux de tabac, les machins.
12: Partout, c'est possible. Il est partout, ce Raymond.
5: Très bien. Son fils est là, donc, à monsieur Raymond. C'est Jérôme avec les brèves de comptoir tout à l'heure.
13: Je suis son petit-fils.
5: Petit-fils, oui, pardon, excusez-moi. Bien.
12: Arrière, petit-fils.
5: Thierry Alonso. Bonjour, Thierry.
14: Bonjour.
5: En grande forme, vous.
14: Oui.
5: Vous avez la banane.
14: Oui. Entre les...
5: Oh, mais s'il vous plaît.
14: Oh,
5: c'est pas du tout votre habitude, ça.
14: C'est pas moi, c'est mon double.
5: C'est votre double.
12: Le double maléfique, quoi.
14: Il arrive trop tôt, oui.
5: Et puis Virginie Bourdin, qui est là. Bonjour, Virginie.
15: Bonjour, Carlito.
5: Ça va bien?
15: Ça va super.
5: Vous allez nous proposer la machine à café et vous allez nous parler des Américains.
15: Oui. Je vais vous parler des Américains, des petites choses qu'on ne sait pas nécessairement.
5: Il y a toujours des choses un peu insolites là-bas.
15: Un peu insolites, ouais.
12: Ils sont fous.
5: Nous aussi, on est fous. On va démarrer qu'une tournée de blagounettes.
12: Bah
5: qui ouvre le bal, Jérôme?
13: Oui, alors c'est c'est deux copines qui discutent et disent, bidon, j'ai fait les courses ce matin, il y avait une promo sur les concombres. Et le deuxième était gratuit. Je suis super content, j'ai eu un concombre gratuit. Et sa copine a fait, ah ben c'est cool, comme ça le deuxième, tu pourras le manger.
12: Mais on avait dit, il faut pas que ce soit.
13: Mais parce qu'elle donne au resto du cœur le premier.
5: Non. Il est où le problème?
12: Elle
14: peut se faire un masque de beauté.
13: C'est une obsédée.
14: Et l'autre,
5: Virginie.
15: Oui, c'est trois sœurs qui se préparent pour sortir. Alors là, au moment de partir, tu sais, il y a la mère qui dit, bon, mais vous allez où quand même? Alors la première, elle dit, ben moi, quand je sors avec Henri, on rit. Ok. La seconde, elle dit, ben moi, quand je sors avec Charles, on parle. Ok. Et la troisième, elle dit, ben moi, quand je sors avec Blaise, et là, t'as le père qui débarque comme un fou qui dit, non, toi, tu restes ici.
5: Yann.
8: Alors, c'est un mec qui est dans le train, et sur le fauteuil en face de lui, il y a un gars qui, toutes les deux minutes, il porte sa petite bouteille comme ça à sa bouche, comme ça, hop, et puis quand il la repose, il a un air hyper satisfait. Et comme ça, quasiment toutes les deux minutes, tu vois. Hop, il prend sa petite bouteille, il apporte la bouche, il la repose, l'air satisfait, tu vois. Le mec, il le regarde faire comme ça, et puis il se dit, mais qu'est-ce que c'est dans cette bouteille pour que... Enfin, le mec, ça a l'air de le faire kiffer, quoi, tu vois. Donc, là, le mec, il part aux toilettes, il se dit, bon, allez, tu fais quoi, je vais vite savoir. Hop, il va prendre la bouteille, hop, il prend une petite gorgée, comme ça, et puis... Rien, tu vois, pas de goût, pas de... Donc il rebouche la bouteille, il pose le truc, et puis il est encore plus emmerdé, tu vois, il se dit, mais attends, mais qu'est-ce que c'est que ce truc? Donc le gars revient des toilettes, et donc là, il peut pas se retenir, il lui dit, excusez-moi monsieur, mais c'est... Votre petite bouteille, là, c'est... Il y a quoi dedans? C'est quoi? Ben vous voyez, en ce moment, Je suis un peu dérangé, et du coup, c'est pas pour boire, c'est pour cracher.
5: Oh, oh non,
12: mais non.
5: Oh, mais bon appétit si vous êtes à table. Impeccable. Il y a une blague d'Alain qui a été posée sur le Facebook des Affreux Jojo. Et donc, c'est un couple qui discute. Et puis, le mec, il dit, tu sais qu'une relation sexuelle correspond à une course d'environ 7 kilomètres.
12: Oh,
5: et la nana, elle dit, bah, n'importe quoi. Personne peut courir 7 kilomètres en 30 secondes.
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1: Merci d'être avec nous dans Les Affreux Jojo. J'espère que tout va bien pour vous. Vous pouvez nous retrouver sur plein de radios et puis également sur Facebook. Il y a le groupe Les Affreux Jojo. Vous laissez vos blagounettes comme on a l'habitude de les raconter ici. Et vous êtes évidemment les bienvenus. Il y a des vidéos sur le Facebook. Il y a des blagounettes. Il y a un petit peu de tout.
2: Laurence Ruati, Lolotte, Lolotte.
1: Lolotte, c'est à vous de jouer maintenant et surtout nous faire jouer avec la Lolo Web.
3: Alors les amis, j'ai cherché, j'ai fouillé et j'ai trouvé. Je suis partie du côté de la Chine. Bon, pareil, hein, comme les Américains, ils ont des idées un petit peu tordues.
1: Chelou, ouais.
4: Donc, tu retires ce que t'as dit.
1: Calmez-vous, monsieur Pong.
3: Une alternative, on est d'accord, complètement barge à la chirurgie esthétique. Qu'est-ce que c'est quoi donc? Qu'est-ce que ça peut être?
5: Ils tirent la peau, ils accrochent avec...
4: Les yeux tirés.
5: La chirurgie esthétique.
3: Alors non,
4: Ils font le contraire. Ils mettent le scotch à la verticale.
5: Ah, oui.
3: C'est vraiment une alternative aux tables, enfin pour pas passer en fait à la chirurgie... Découparatrice.
6: Mettre des masques.
3: Alors, encore une fois, Nini a tapé juste, tout de suite, effectivement. Si une personne est particulièrement mécontente de son visage, de la forme, de son nez, de ses rides profondes, etc., l'alternative au bistouri, c'est d'acheter un masque. Donc, c'est un masque qui se colle. C'est un masque qui se colle. Donc, il y a juste un trou pour le visage. Hein, vous pouvez aller regarder sur le web ce que c'est. Et donc, il le porte. Bon, faut pas avoir honte non plus, faut quand même.
4: Oui, mais en fait, ça enlèverait toutes les manches quand même.
6: Regardez la photo, ça fait vraiment flipper.
1: Regardez la photo, chers auditeurs, c'est magnifique.
6: Allez voir, justement.
1: D'accord, oui, ça va, vous ne vexez pas non plus.
3: Et donc, c'est avec de la colle, comme on pourrait coller des fossiles, c'est la même chose. Collez ce masque le matin et vous l'enlevez le soir et vous avez un masque de belle.
4: Je dis que c'est toujours mieux que l'euthanasie.
6: Mais on dirait des poupées gonflables, quoi. Du coup, c'est.
3: Regarde.
6: Ça fait peur.
3: Jérôme, il serait ravi par exemple.
4: Mais on s'en fiche de la tête, imagine.
1: Excusez-moi, on me signale en régie que nous avons des messages sur le répondeur des Affreux Jojo.
7: Ah.
1: Voilà, on va les écouter. Merci, Lolotte.
3: Oui. Avec plaisir.
8: Bonjour les amis. Restez zen. Oui. Restez zen. C'est le... Excusez-moi. Je vais ranger ça. Voilà. Qu'est-ce que la zénitude? C'est tout ce... je vais couper celui-là aussi. Restez zen. Restez zen, bonjour. Ne quittez pas, s'il vous plaît. Restez zen, bonjour. Restez zen. Oui, restez zen, bonjour. J'ai quelqu'un déjà avec... restez zen. Bonjour. Bref, restez zen.
9: Il y en a comme pas la lumière à tous les étages dans ce répondeur, mon jeudi.
10: Vous avez appelé le bureau du bonheur. Quittez pas.
6: Oh non.
8: Restez zen.
10: Allô, allô, monsieur l'ordinateur. Dites-moi, où est passé mon cœur?
11: Bonsoir, Carcassonne.
12: C'est pas Carcassonne ici, c'est Toulouse.
11: C'est quoi tu dis, c'est Toulouse?
12: Ouais, c'est Toulouse.
11: Ok, bonsoir Carcassonne.
9: Alors Jimmy Rock, bienvenue sur notre antenne. Vous étiez en concert à Toulouse la dernière fois. Comment ça s'est passé?
12: Fiche bien.
1: Et voilà pour les répondeurs.
3: Bien.
1: Merci chers auditeurs, on se retrouve dans un instant pour la suite.
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2: Alors dans cette émission, qu'est-ce qu'on fait? On s'amuse, on rit, on s'instruit et on va retrouver qui ça maintenant? Qui ça? Qui ça?
3: Virginie Bourdin.
2: Mais comment vous le savez?
3: Parce que tu l'as montré du doigt.
2: Et oui, est-ce qu'on peut avoir...
4: Oh, les effets spéciaux.
2: On peut avoir un jingle pour Virginie ou pas, s'il vous plaît,
4: non,
2: sa machine
4: non,
2: à café?
4: Non, je pense pas.
2: Vous voulez pas? Bon, sinon j'en ai.
5: On y est déjà au café. Hein.
2: Ah d'accord, les gars, vous voulez pas travailler donc du coup?
5: Non.
2: Eh ben, je vais en trouver, hein, vous inquiétez pas.
6: Virginie Bourdin,
2: la machine à café, Bourdin.
5: Con,
2: calmez-vous les techniciens. Virginie Bourdin, ça rime avec américain.
7: Oui.
2: Voilà, et bim.
4: Et Bourdin aussi.
7: On a eu peur.
2: Oh, voilà. C'est pas vrai, c'est maquillé aujourd'hui.
7: Et c'est vrai. Et ouais. Ça va pas, non?
4: C'est bien.
2: Oh, ça va.
4: Une heure en salle de bain, on se rappelle.
2: Ah oui. Ça squatte les filles, la salle de bain, c'est incroyable.
7: Vous vous calmez, oui.
2: Oh là là.
7: Vous êtes super
2: bien. Pourquoi vous passez autant de temps dans cette salle de bain?
4: T'as vu le boulot qu'il y a aussi?
2: Oui, du travail.
4: C'est pour ça que je disais que les masques, c'était pas mal.
7: On gagnerait du temps.
4: Ben oui.
7: Mais il t'en faudrait deux, toi.
2: Pourquoi vous allez dans la salle de bain, les filles, pour faire des réunions?
7: Mais parce qu'il n'y a que là qu'on peut papoter librement sans...
4: Non, il y a aussi la cuisine, le salon.
2: Ouais.
4: Enfin, pour vous, je parle.
2: Ouais, chez moi, c'est comme ça. Quand il y a la famille qui est là, les filles, elles vont dans la salle de bain.
7: Ben oui.
2: Qu'est-ce que vous faites? On papote.
7: Mais voilà. Ah
2: ben, d'accord, mais bon.
7: Mais ça a toujours été comme ça.
4: En général, c'est qu'elle parle de toi, je te le dis.
2: Ah, c'est ça, ok. D'accord.
7: Carlito, il a une petite...
2: Il a quoi?
7: Non. Hein? Tu vois, on peut pas le dire partout.
3: Il a une petite sœur.
7: Bon, allez, les Américains aujourd'hui.
2: Oui,
7: des
2: alors.
7: Choses insolites que l'on ne sait pas sur les Américains.
3: Pardon.
7: Alors, on pourrait croire qu'ils sont très puritains, au-dessus de tout soupçon, parfaitement dans les clous, mais non. George Washington et Thomas Jefferson, qui furent président et père fondateur des États-Unis, étaient tous les deux de grands cultivateurs de cannabis.
2: Ah, très bien.
7: Et oui, le chanvre
4: était
7: utilisé...
4: Je vois pas ce qu'il y a d'extraordinaire à ça.
7: Et non, parce que le chanvre, effectivement, à l'époque, était utilisé pour la fabrication de vêtements, de cordes, de toiles, etc. Et ils avaient chacun une ferme qui en produisait. Par contre, ce qui est sûr aussi, c'est que les écrits et les témoignages relatent qu'ils en consommaient par plaisir tous les deux également. Et
4: mais moi, je dis, c'est normal.
2: Il faut bien se détendre un peu. Bah oui, détendez-vous.
4: Ça revient à la mode, le chanvre.
7: Et d'ailleurs,
2: Restez zen.
7: Dans les années 50, dans le cadre de l'opération Midnight Climax, la CIA est devenue tenancière de maisons de passe.
2: Ah ouais, c'est carrément.
4: Mais ça aussi, c'est normal.
2: Mais oui, ça rapporte un petit peu de sous. Ça arrondit les fins de mois.
7: Ce qui était chaud quand même, c'est que du coup, ils avaient l'autorisation de faire des expériences. Alors,
4: mais ça aussi, c'est normal.
7: Différentes substances, dont du LSD, étaient versées dans les verres des clients de passage. Hein, qui ne portait pas plainte, hein. Ils voulaient rester.
2: Bah oui, tant qu'à faire.
7: Voilà.
4: Ça aussi, c'est normal.
7: Et en fait, ils étaient filmés au travers de miroirs sans teint et les réactions étaient ensuite étudiées par la CIA. Ça a
4: été, il les faisait chanter.
7: Et
4: il leur prenait du pognon.
2: Et ouais, tant qu'à
4: faire. Ça aussi, c'est normal.
7: Bill Gates et son immense fortune ont causé des soucis au fisc américain car les ordinateurs qui servent à calculer les impôts des contribuables normaux n'arrivaient pas à gérer le calcul de son imposition. Ils ont dû stocker sur une machine spéciale les données fiscales du fondateur de Microsoft pour pouvoir calculer son imposition. Et on finit, même les monuments nationaux ne sont pas épargnés par ces petits trucs un peu étranges. La cathédrale nationale de Washington comporte des éléments vraiment inhabituels pour ce type d'édifice. Il s'agit de ces gargouilles. L'une d'elles représente un politicien corrompu avec des billets de $100 dans les poches qui s'enfuit. Et l'autre n'est autre qu'à l'effigie de Dark Vador.
2: Ah ouais, d'accord.
7: Voilà.
2: Bravo Virginie, on l'applaudit.
7: Mais avec plaisir.
2: Allez, on l'applaudit.
4: Ils savent se moderniser, ces Américains.
2: Exactement. Allez hop.
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2: Vous avez 4 secondes, Titi, pour une blagounette.
3: Oh là là.
4: C'est deux mecs qui...
2: Vite.
4: Je voulais aller vite, t'as vu la voix, vous
2: ouais, ouais,
4: c'est
2: ouais. Hein.
4: Donc c'est deux mecs qui discutent à coups d'eau au comptoir, il y en a un qui dit, tu sais quoi, je viens d'apprendre que le soleil est 325 000 fois plus gros que la Terre, tu te rends compte? Il dit, putain, mais t'imagines la taille de la balance? Voilà.
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1: Retour dans les affreux Jojo. Tout va bien, les amis?
2: Mais oui.
1: Ouais, on a eu une super blague de Titi hein, tout à l'heure, avec qui nous parlait du soleil. Vous savez combien de temps il faut pour avoir la chaleur du soleil sur la Terre? La distance, enfin en minutes.
2: En minutes?
1: Ouais.
2: C'est 7 minutes, non?
1: Ah, presque 8.
2: Ouais.
1: 8 minutes.
3: 8 minutes.
1: C'est-à-dire que quand il brille, il brille, oui. Donc, il y a la chaleur, mais 8 minutes pour venir chez nous.
3: Ouais, mais c'est en continu, donc du coup, il n'y a pas de.
1: Ouais, mais s'il s'éteint.
2: Oui, mais.
1: S'il s'éteint, il faudra attendre 8 minutes pour le savoir.
3: Il va nous falloir des bûches.
1: C'est ça. C'est le grand sphinx qui m'a dit ça.
2: Ah.
4: Oui, aïe, aïe.
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1: Bonjour grand sphinx.
7: Bonjour.
1: Comment allez-vous?
7: Bien et vous?
1: Ça va super bien, on est ravis de vous recevoir.
7: Et moi je suis ravi d'être là.
1: Eh ben c'est super, alors avec vous on réfléchit, il y a des énigmes, des devinettes,
7: voilà.
1: Des charades. Ça fait longtemps que vous n'avez pas fait une charade.
2: Mais par contre il n'y a que Yann qui répond. Hein.
1: Ah oui par contre, ouais, parce que c'est Yann ça... le plus fort.
2: Voilà.
7: Même il triche, regarde mes réponses.
1: Non, c'est pas possible. Alors c'est quoi aujourd'hui?
7: Oh, une petite facile.
1: Une petite facile?
8: Virginie Bourdin?
2: Oh, mais qu'est-ce qu'ils ont? C'est son émission. Calmer, oui.
3: Bah, de toute façon, il avait une chance sur deux.
1: Oui, bah ouais. C'est ton émission, Nini.
2: Ah ouais, c'est
8: bah, en fait, le lot est juste à côté de moi, donc je voulais pas tenter.
1: C'est ça, tu risques de prendre un paquet.
2: T'as raison.
7: Alors, je suis grand quand je suis jeune et je suis petit quand je suis vieux. Qui suis-je?
2: Le temps.
7: Non.
2: Regarde-les comme il est content.
1: Ah, c'était pas bête ça, le temps, Nini.
3: Est-ce que c'est un rapport à le Viagra?
7: Non.
1: Je suis grand quand je suis jeune et je suis petit quand je suis vieux.
7: Oui.
1: D'accord. C'est vrai que plus on vieillit, plus on rapetissit.
8: Eh oui.
1: C'est on perd des centimètres. Sur la taille.
2: Le corps.
7: Non.
2: Le squelette.
7: Non.
3: La vie.
7: Non.
3: L'espérance de vie.
8: L'espérance de vie, oui.
1: Est-ce que c'est un objet?
7: Oui.
1: Ah.
2: C'est un objet.
1: C'est un objet.
2: Ah, un crayon?
7: Non.
1: Ah, c'est... Oui. Mais dites donc, vous dites des trucs super bien.
3: C'est quoi la question?
1: C'est
3: bon,
1: je suis
3: bien
1: grand.
3: Répondre, mais j'ai pas écouté.
1: Je suis grand. Non, redites.
7: Je suis grand quand je suis jeune et je suis petit quand je suis vieux. Qui suis-je?
1: Crayon en papier, c'était pas mal ça.
7: C'était très très bien.
2: Mais c'est pas ça.
1: Mais c'est pas ça. Est-ce que c'est dans cet esprit-là?
2: Une gomme.
7: Oui.
2: Une gomme.
3: Est-ce que si la réponse est les crayons de couleur,
1: je peux lui mettre un coup de boule ou pas?
2: L'attaquer à la carotide.
7: Ce n'est pas moi qui fais les réponses, c'est l'archi sphinx qui était avant.
2: Attends, alors on va tenter quand même un crayon de couleur.
7: Non. Ça n'a rien à voir.
3: Et là, il dit oui. Oh.
2: Une gomme bleue.
1: Non. Un crayon à papier vert.
2: Une baguette.
1: Du pain.
2: Une baguette.
1: Non. Du pain.
2: Ah, non, du pain.
7: Non.
1: Yann.
2: Une
8: non,
2: saucisse.
8: Pas,
1: vous êtes pas inspiré.
3: Le 5,
7: t'as dit.
2: Une bougie. J'ai dit une saucisse,
7: oui.
2: Moi.
1: Une bougie.
7: Oh, bravo, mademoiselle. La fille facile, elle a trouvé.
1: Pas du tout, arrêtez.
2: Dingue.
1: Pas du tout.
2: Mais c'est ouf.
1: Il nous en faut une autre, s'il vous plaît, grand sphinx.
2: Une autre fois.
1: Non, mais non.
7: Alors, ce sont deux homophones.
2: Pardon.
1: Fon.
2: On n'a pas compris le mot.
7: Formé de 6 lettres chacun. Avec un A, on la croque. Avec un E, elle croque notre argent.
2: N'ai pas compris.
1: J'ai pas compris
2: le truc.
7: Avec un A, on la croque.
1: Oui.
7: Avec un E, elle croque notre argent. Qui sont-elles?
1: Avec un A, on la croque. Avec un E,
2: on la croque. Alors, attends, est-ce que l'un des deux, c'est un fruit?
7: Oui.
3: C'est l'amande.
7: Oui!
1: Bravo! Je crois qu'on l'avait tous, mais qu'on essayait de faire durer un petit peu.
3: Non, j'ai pas le temps, moi, monsieur.
1: Ah bon, vous avez pas le temps. Et pourquoi?
3: J'ai de la componer, là.
1: Ah, ouais, componer. Nous allons saluer le grand sphinx. Merci, grand sphinx.
7: Au revoir, les amis.
1: D'être
7: bye
1: venu.
7: Bye.
1: À très bientôt, bon retour chez vous. Allez, casse-toi. On va se retrouver dans un instant avec Yann Morel et un petit conte. Il y aura les brèves de comptoir de Jérôme. Et puis, on retrouvera à la fin de cette émission Laurence Reati qui va nous proposer un petit jeu.
2: Ouais.
1: Le trivial radiophonique.
2: Ouais, exactement.
1: C'est ainsi que ça s'appelle ainsi.
2: J'adore.
1: À tout de suite.
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1: Une fois de plus, vous écoutez les affreux Jojo et vraiment, nous sommes très heureux d'être avec vous. On vous remercie de votre fidélité.
2: C'est tous les jours alors.
1: C'est tous les jours. Ouais, c'est ça. Alors ça ne s'arrête jamais. Non, jamais. Ça s'arrête pas. Et dans cette émission, on rêve un petit peu avec Yann Morel qui va nous proposer un petit conte, c'est ça?
2: Oui, une fable.
1: Une fable. Oui. Alors allons-y.
2: Je vous aime.
1: Jingle.
3: La fable de Yann Morel.
2: Allez, un slip.
4: Le lièvre et la tortue. Rien ne sert de courir, il faut partir à point. Le lièvre et la tortue en sont un témoignage.
5: Ami lièvre, je te parie que j'arriverai à l'autre bout de la carrière avant...

0: Alors que le lièvre se repoudrait le nez, la tortue était toute à sa course, transpirant à grosses gouttes. La voyant à peine à trois pas devant lui, il se dit qu'il avait bien le temps de faire 4 ou 5 niveaux de Candy Crush. Son adversaire était si lente qu'il ne la voyait qu'à 2 pas. Oui, je sais, elle était à 3 tout à l'heure, mais dites-vous bien qu'il s'agit ici du point de vue d'un lièvre cocaïnomane. Et donc, loin d'être inquiété, il fit une petite sieste. Tant et si bien qu'à son réveil, Dame Tortue n'était plus qu'à un demi-pas de la victoire. Monsieur Lièvre se repoudra le nez et partit comme un V2 du genre vénère et bien véloce. Mais rien n'y fit. La tortue, bien qu'au bout de sa vie, par l'effort harassé, franchit la ligne d'arrivée la première. De peu, photo finish faisant foi, mais première tout de même. Dans son élan, Monsieur Lièvre dépassa le de loin Dame Tortue et finit sa course dans un platane. Triomphante, celle-ci lui lança « Eh bien, n'avais-je pas raison ? De quoi vous sert votre vitesse ? Moi, l'emporter, et que serait-ce si vous portiez une maison ?» Cela sonna bien sûr le glas de la carrière du lièvre au sein de l'équipe nationale de course à pied pour cause de blessures et de tests positifs aux produits dopants. Moralité, bah, faut pas jouer au con avec les tortues. Voilà, vous êtes prévenus.
1: Bravo Yann Morel. Ah, on est arrivé, ça fait du bien ça.
2: Ah oui.
1: Bien, on va retrouver Jérôme maintenant. Allez, quelques brèves de comptoir, Jérôme.
3: Jérôme de la Rua, c'est Jérôme de la Rua. Jérôme de la Rua, c'est GG.
1: C'est GG qu'on retrouve maintenant. Et alors, vous savez, il parcourt les bars, hein. Il fait des bars parallèles, Jérôme, et il relève ses petites discussions entre des copains qui ont peut-être abusé de l'apéritif.
4: De toute façon, bon, en fait. Si on est honnête, c'est du pareil au même, hein? C'est égal, de certains côtés, et après on se plaint. Bon, logiquement, c'est une évidence, hein? Bon, alors, pourquoi?
1: C'est tout, d'accord.
4: Comment t'expliquer? Non, mais c'est bon, j'ai compris. Non, comment t'expliquer? Non, mais ça va, j'ai compris, me fais pas chier, sinon je me casse, hein? Non, c'est pas ça que je voulais dire. Oui, bon, alors, comment t'expliquer? Bon, allez, je me casse, salut. Je sais pas comment ça s'est passé, mais à la fin, on mangeait la bière dans la casserole.
0: Ah oui. Oh, soirée moche, quand même.
1: Ah ouais, c'est vilain.
4: Je mange souvent du foie, mais je te dis, ça change rien. C'est qui est venu me chercher? Ben, je vous l'ai dit 4 fois, votre femme.
1: Oh. Oula.
2: Oh non, mais quelle horreur.
1: Ça abuse. Déjà, c'est la honte.
4: Si je pouvais être une fleur, mais ta gueule. Cette oreille, j'entends bien. Celle-là, moins. Ah, et l'autre? Ben, celle-là? Ben, celle-là, c'est celle que j'entends pas bien. Et l'autre? L'autre oreille? Oui, celle-là, vous entendez? Ben, mieux que l'autre. Oui, mais vous entendez? Ben, pas bien de celle-là. Oui, mais l'autre, là, celle-là, là, vous entendez? Mais aïe, mais tirez pas dessus!
2: N'importe quoi.
4: C'est fini ou on continue?
1: Ah non, c'est fini. C'est fini, on va se retrouver dans un instant avec Lolotte.
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1: Et c'est déjà la fin de cette émission,
2: non,
1: les amis. Je suis désolé de vous le dire, mais c'est vrai que ça passe très très vite.
2: Mais hein. Oui.
1: Je sais pas comment ça passe chez vous, mais chez nous, ça passe très vite. C'est un truc de fou. Et on termine avec vous, Laurence.
3: Oui.
1: Laurence. Je vous appelle Laurence.
3: Eh bien, écoutez, avec plaisir. Allons-y, alors.
1: Avec un petit jeu.
3: Avec un petit jeu, les amis. Alors, un petit trivial.
1: Ça va être pénible.
3: Juste pour vous, et ça va être loin. Donc, question, les amis. Attention, est-ce que vous êtes prêts? Et donc les indices s'affichent en bas de votre écran. Pourquoi à l'église le mari se tient-il à la droite de la mariée?
1: C'est parce qu'il n'est pas gauche.
3: Alors, et oui, mais alors attention, il y a une raison waouh, je me dis donc, waouh.
1: C'est une histoire d'épée, je crois.
3: Oh, pas mal. Alors, il y a de ça. C'est mignon, hein, c'est d'antan, donc ça date pas d'hier, on est d'accord.
4: Une histoire d'épée.
3: Oui, c'est une histoire d'épée.
4: Parce qu'ils portaient l'épée à gauche.
3: Ah oui, non, mais pourquoi? En fait, effectivement, l'épée était portée à gauche.
4: Parce qu'ils étaient en majorité droitiers.
3: Oui. Non, mais je suis d'accord avec ça, mais pourquoi il fallait qu'il puisse prendre son épée?
1: Parce que si
4: au cas où.
5: Bah, si elle disait non, lui te coupait la tête.
4: Alors, se fasse agresser par Jésus.
3: Alors,
6: pour éviter le droit de
4: par le curé.
3: Alors, effectivement, c'était. Ouais. Effectivement,
4: ah, au cas où elle dirait non!
3: Alors, c'est pas tout à fait ça. Hein, c'est effectivement, s'il y avait un danger, il pouvait protéger sa belle. C'est beau quand même, hein.
1: C'est beau.
3: Et ouais, aussi, si jamais il y avait quelqu'un qui disait non et qui voulait prendre la main de sa belle.
4: Si quelqu'un s'oppose à ce mariage,
3: il avait la main sur l'épée et puis.
1: D'accord.
3: Donc généralement, ça mouftait pas.
1: D'accord. Je savais qu'il y avait un truc comme ça.
3: Si ça mouftait à l'époque, enfin si ça peut moufter maintenant, et ben voilà, c'est joli quand même.
1: Ouais, c'est bien.
3: Voilà.
1: Moi, j'avais le pétard à gauche aussi quand je me suis marié.
3: C'est pour ça.
4: Est-ce que quelqu'un s'oppose? Ah non, bon.
1: Non,
4: okay.
1: Bon, alors ça va.
3: T'entends un non, t'es avec quelqu'un qui part. Non.
4: Toi, tu vas tout
3: par la fenêtre, tu le vois, tu le vas sauter. Non.
1: Ah bon, très bien.
3: Okay. Donc, où ne doit-on surtout pas se serrer la main en Russie et pourquoi?
1: En Russie.
3: Ouais, en Russie. On
4: alors,
3: part en Russie.
4: Kremlin.
1: Eh bien, en Russie.
4: C'est en Sibérie. Parce que alors, si tu te serres la main, tu restes collé.
3: Non, c'est pas ça.
4: Tellement il fait froid. T'as vu, il y a des trucs, ils jettent de l'eau chaude.
1: Oui.
4: Elles sont d'eau chaude. En l'air, ils tombent dans la neige. Tellement il fait froid.
1: Ah oui,
4: ça refroidit instantanément.
1: Glace.
4: Oui, ça va. un iceberg aussi, non?
1: En Russie, donc c'est grand.
3: C'est social, hein, tu vois, on est sur des relations sociales classiques. Alors nous, en France, ça nous pose aucun problème. Par contre, en Russie, il faut surtout pas le faire.
1: Dans une église.
4: Sur la place
3: alors,
4: rouge.
3: Non,
5: dans les toilettes.
3: Non.
4: Kremlin.
3: Ça se passe dans une maison. Il y a un endroit où il faut surtout pas se serrer.
4: Dans
3: la
4: les chiottes.
1: Dans la salle de bain.
4: Surtout quand il n'y a pas de papier.
5: Dans la cuisine.
3: Dans le salon. Alors non, parce que ça porte malheur.
4: Bon, dans la chambre.
5: Dans la cave.
3: Non.
1: Sur le pas de porte. Dans la maison.
3: Dans le grenier. Alors attends, t'as dit quoi, Jérôme?
4: Sur le pas de porte.
3: Oui, exactement. Alors, une petite idée pourquoi ou?
7: Ah ben, parce que pendant que tu serres la main et que tu dis bonjour, le froid y rentre.
3: c'est ça.
4: Et il fait froid aussi là-bas.
3: Non, alors c'est pas exactement ça, mais je pense que oui, c'est pas bête, hein, quand même, Yannou. C'est simplement parce que, ça porte malheur. La symbolique, c'est, en fait, le pas de porte, il protège des maléfices extérieurs.
2: Oui.
3: Donc voilà, on dit pas bonjour.
1: On serre pas la main.
3: On serre pas la main sur le pas de porte. Voilà, très important. En Thaïlande, maintenant, il est très malvenu de ranger quelque chose dans sa poche arrière de pantalon. Quoi et pourquoi?
1: Des enfants.
3: Il faut avoir des grosses poches. Sa poche arrière.
1: Son mouchoir.
3: Alors non, pas son mouchoir.
7: Un préservatif.
3: C'est pas du tout un préservatif.
2: C'est clé non plus.
1: C'est Mediator.
3: Non.
6: Un tampon.
3: Non. Alors on en a en France aussi, hein. Et puis alors nous on fait quoi?
4: Son Magimix.
3: Son Magimix dans la poche arrière, non?
1: Non.
7: Son portefeuille.
3: Alors c'est pas son portefeuille.
1: Ses lunettes.
3: C'est son argent, mais pourquoi?
6: Bah parce qu'on te le pique.
3: Non, rien à voir. Nous on le met souvent dans la poche, enfin on le met dans les poches, on s'en fout arrière, avant.
7: Moi je le déplace toujours dans une valise, moi.
4: Ça rentre pas dans la poche.
3: Non, alors pourquoi, les amis, cherchez un peu.
7: Dans la poche arrière, indifféremment.
3: Alors c'est par rapport à ce qu'il y a inscrit sur les billets.
7: Dans ton
3: Non, mais c'est un petit peu ça, c'est un petit peu ça, Yann. Tu t'approches. En fait, je vous le donne, on est ok, je vous le donne. Alors, les billets de banque sont très respectés parce qu'en fait, il y a l'image du roi sur les billets.
1: Okay,
3: donc, on ne pose pas le roi sur son postérieur.
2: Et oui.
4: On va le mettre à côté de la couille gauche.
3: Voilà,
4: c'est plus
3: ça.
4: Cool.
3: Exactement.
1: Merci Laurence, merci
3: avec
1: beaucoup.
3: Plaisir.
1: Merci Yann Morel, merci Jérôme Delarue, merci Thierry Alonso, merci Virginie Bourdin.
5: Merci Carlito.
1: À bientôt.

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